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1: 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Mais à la limite, j'en étais pas malheureux, figurez-vous. Car j'avais suffisamment d'affection avec mes parents pour ne pas envier la belle bagnole ou la télé qu'on n'avait pas. Mais il y a une chose qui, elle, me faisait souffrir. C'est l'autorité de l'ordre établi devant mon père. Le flic compris. Parlait pas à mon père comme il parlait au gars qui avait une belle bagnole. De fait, c'est un constat, monsieur. Et j'ai décidé, petit à petit, en suivant mes études, en faisant de la musique, en faisant du sport, de sortir un peu de la catégorie dans laquelle j'étais. 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
1: La descendance d'Aton, née de la chimère d'un pharaon poète, eut plus de chance que celle du patriarche de Karnak. C'est le dieu unique, Akhenaton, le notre père des chrétiens et des musulmans, qui fit ressurgir dans la poussière de Thèbes ses chapelles et ses mosquées.
2: Si profonde et si vaste que soit la science, remercie sans cesse le dieu.
3: Jamais ne s'accomplissent les intentions des hommes. C'est ce que le dieu ordonne qui s'accomplit.
4: Je rêve d'avoir ce livre ouvert sous mes yeux, en trois langues différentes, latin, arabe et hébreu. Il contient le savoir ultime et la sagesse infime des initiés égyptiens, libanais,

0: garder les principes purs de tout exagéré erroné. 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Maintenant pour les ignares obscurs, moyenâgeux, chevaliers croisés, croyant toujours aussi fort sans s'informer que les musulmans ont un dieu différent. Les chrétiens arabes l'appellent aussi Allah, précise le Vatican. 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

0: Shuriken. Eric, dans le rôle de Kéops. Pascal, dans le rôle de l'architecte Imhotep. Malek, dans le rôle du sultan. Chua, dans le rôle de Képhren. Chill, dans le rôle d'Akhenaton. Producteur, Nick Sanzano. Réalisateur, Frank Rivalo. Metteur en scène, Dan Wood. Cascadeur, Slam. Casting, Frankie Aboubakar Malé. Effets spéciaux, Eric Stage. Ce film vous a été projeté en cinémascope Dolby Alpha Beta, copyright de label Côté Obscur Movies, tout droit réservé 1993.
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